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et tous ceux qui quittent leurs parents pour chercher un avenir meilleur, que Dieu vous protège et que votre retour soit une fierté. Voilà, mesdames et messieurs, amis auditeurs de la 104.5 FM, aujourd'hui, le premier samedi du mois de juin, 6 juin 2026, 6 heures passées de 10 bonnes minutes dans notre studio bleu de la radio communauté La Voix de l'Outil. Appelez-moi tout simplement Kodjo Appelété au microphone. À la direction, il s'appelle Idrissou Amidou, mon directeur, bonjour à vous. Le chef de programme, programmation, mise en onde, assuré par le général Tanko Mouniru, bonjour à vous. Mesdames et messieurs, on dit quoi ce matin? Il fait beau, après la pluie, c'est le beau temps, on dirait. Je suis déjà en place depuis 5 heures, c'est moi qui assure 5 heures à 10 heures, voilà, mesdames et messieurs, rien que de la bonne musique pour vous, un peu de la nouveauté également. Il revient, il est de retour, il s'appelle Rassili, hein, l'homme qui a chanté Midjole Lavagnon. Voilà un peu, il revient avec son tout nouveau morceau titré Réveille-toi Afrique. Il est toujours un reggae man, un rastafa. Donc, mesdames et messieurs, je vous le balance en même temps avec ce tout nouveau single de Rassili. Nous l'écoutons, le titre Réveille-toi Afrique. Un peu des incantations pour pouvoir démarrer. Un peu, l'Afrique est comme ça.

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0: Et voilà, c'est tombé. Mon Afrique, réveille-toi. Le Togo, réveille-toi. Nous chante Rassili, le phénomène des artistes reggaemen togolais. Et voilà, il est encore de retour. Vous avez aimé, j'espère. Il faut que notre africanité, nos cultures nous reviennent sains et saufs en Afrique. Il faut que nous-mêmes, nous les Africains, qu'on se réveille, qu'on prenne à deux mains nos cultures. Il faut pas qu'on embrasse les cultures des autres. Mesdames et messieurs, voilà un peu ce que nous chante Rassili, Afrique, réveille-toi. Et bientôt, mesdames et messieurs, vous le savez, et voilà, n'est-ce pas? pour ce faire, je vous balance un morceau de Evalo et Jam. Evalo et Jam de King Mags. Je vous le propose. Écoutons Evalo et Jam de King Mags, l'enfant de la causa.
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Et voilà un peu Evalo et Jam de King Maz. So libre, libre, so. Est-ce qu'on a vraiment dansé? J'espère. Il fait frais, il faut bouger un peu. Et voilà, mesdames et messieurs, j'ai trop aimé ce morceau. J'espère que vous aussi, vous avez également aimé le son. Maintenant, nous allons voler un peu. Nous allons s'envoler pour aller à... en Côte d'Ivoire pour écouter DRE Fit Mabio, le morceau titré Papa Honoré. Et voilà un peu le nom qu'elle a donné à son homme, à son mari, Papa Honoré. Et toi, la grande dame qui m'écoute actuellement, quel nom tu as donné, tu as surnommé ton mari comment? Il faut me le dire, j'ai envie d'écouter ça. Donc à travers ce morceau, je dis bien de choses à tous les papas qui nous écoutent ce matin, à tous les papas. Comment s'appelle ton homme? Dis-moi son nom. Donc écoutez le son de Mabio titré Papa Honoré. C'est la Côte d'Ivoire qui gagne ce matin. Yeah.

Et voilà un peu, vous me voyez très souriant, très joli comme ça, c'est elle qui le fait. Je suis très content, mesdames et messieurs. Et mon mari, il s'appelle Papa Honoré. Bonjour à tout le monde, mesdames et messieurs. Et permettez-moi, en ce 6 juin 2026, permettez-moi de souhaiter un joyeux anniversaire à un grand homme. La tête de la nation, le PC, notre PC, son excellence le président du conseil, monsieur Foré Sozimna Nyasimbe, il célèbre son anniversaire aujourd'hui, 6 juin 2026, que le bon Dieu l'accorde la santé, une santé de fer, longue vie à lui pour qu'il nous guide chaque jour, qu'il satisfait tous les Togolais, mesdames et messieurs. Un bon morceau pour notre PC. Tous ceux qui sont auprès de lui, transmettez mon message. Joyeux anniversaire à notre PC, notre président du conseil, son excellence Fort et Sozimna Nyasimbe. Ce morceau, tous ensemble, mesdames et messieurs, souhaitons un joyeux anniversaire à notre PC.

Et voilà, à travers ce morceau, nous souhaitons un joyeux anniversaire à notre PC, le président du Conseil, Son Excellence Faure Sozina Nyasingbe, qui célèbre son anniversaire aujourd'hui. Notre PC, joyeux anniversaire à vous. Santé de fer, longévité à vous. Merci beaucoup. Mesdames et messieurs, maintenant, pour le bonheur de notre PC, nous lui dédions ce morceau de King Mazafit Senza titré « Mon bonheur ». Voilà, il est le bonheur de tous les Togolais parce que grâce à lui, notre pays, la paix règne sur l'étendue du territoire national du nord au sud, de l'est à l'ouest, rien que la paix. Mesdames et messieurs, la paix est un grand mot. Voilà, mesdames et messieurs, ce morceau de King Maz Fit Senza titré « Mon bonheur ».

adivinhe. Adivinhe de King Maza, King Maza feat Senza, titré Mon Bonheur va Mijola. Voilà un peu, mesdames et messieurs, le son dédié à notre PC à l'occasion de son anniversaire. Voilà, 6 juin 2026, notre PC, longue vie à vous. Voilà, King Maz qui revient avec Santrinos Raphaël. Ah, on écoute.

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Prévision des paramètres de la saison des pluies dans le nord Togo. Validité juin, juillet, août à juin, août, septembre 2026. Sur le plan cumul pluviométrique au cours de la période de juin, juillet et août, la partie nord du pays connaîtra une situation déficitaire à tendance normale, tandis que le sud sera caractérisé par une situation normale à excédentaire. En ce qui concerne les mois de juillet, août et septembre, une situation pluviométrique normale est attendue sur l'ensemble du pays. Sur le plan agro-météorologique, dans les régions centrales et de la Kara, il est prévu un démarrage précoce anormal et normal à tardif. Dans les savanes, les dates de fin de saison agricole tardive anormale sont attendues dans la zone monomodale. Les séquences sèches longues à tendance normale sont attendues au début de la saison et courtes anormales sont prévues vers la fin de la saison agricole. Sur le plan hydrologique, il est attendu une tendance à des écoulements normales à déficitaire dans le bassin de l'Oti et déficitaire dans le bassin du Mono et du lac Togo. Comme avis et conseil, il faut utiliser prioritairement les variétés et espèces de culture résilientes au déficit hydrique et à haut rendement. Éviter l'occupation des zones inondables pour les habitations et les cultures. Veiller à la gestion rationnelle des ressources en eau pour assurer les besoins en eau, notamment des barrages et des aménagements hydro-agricoles. Notez bien, suivre les mises à jour, les prévisions quotidiennes et intra-saisonnières. 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

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Sont attendus à cette compétition les délégations de toutes les 7 préfectures de la région des Savanes. Au programme, 5 km pour hommes et 3 km pour dames. Plusieurs prix sont mis à la disposition des athlètes. Toute la population de la région est invitée à se rendre massivement à l'EPP et à Déman pour encourager les coureurs et rehausser l'éclat de la célébration du jubilé de diamant de son excellence Monsieur le Président du Conseil. Mille regrets aux absents. Fait à Mango le 4 juin 2026, le président du comité d'organisation par ordre, Monsieur Koukoura Abdoul Ganiou.

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0: Yo bro, et c'est ça alors comme ça qu'on fait non? Depuis que toi aussi tu as brisé, alors on va gérer, tu nous décharges là, alors c'est comme ça.
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0: a quitté loin. 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Prêt, puis on est là.
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